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1: 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On file à Barcelone pour découvrir un nouveau groupe qui fait pas mal parler de lui en cette année 2022. Il s'agit du groupe Enemic Interior. Ce groupe catalan est composé de membres ou anciens membres de Universe, Wind Atlas, Heather, SDH, Aliment, Noise ou encore Brut. Des formations d'un style donc assez éloigné de la démo que je vous présente aujourd'hui. Cette démo de 5 titres chantés en catalan a été mixée et masterisée fin 2020 et est sortie sur le label valencien assez généraliste Flexi Discos le 25 février 2022. Selon les morceaux, on y retrouve des influences hardcore, post-punk et oi. Ils ont laissé une forte impression lors de leur prestation au Beach Beer and Chaos cette année et on entendra sans doute encore parler d'eux dans le futur. On écoute Camisa de Forza, dont la rythmique rappelle Rix ou encore Yena. Merci à Val pour la découverte et le texte. Tout de suite, Enemic Interior en découverte Droguiz Radio, camisole de force, oi.

Salut à toi le Razer. Si toi aussi t'adores la Droogies Radio et que tu voudrais à ton petit niveau y participer, genre t'as un groupe avec tes potes, vous avez fait une démo, vous voulez être diffusé, ou bien tout simplement t'as envie de suggérer des titres qu'on n'aurait pas mis dans la playlist, rien de plus simple, envoie-nous un petit message sur droogies.org.

On enchaîne sans perdre de temps avec le groupe Sindicato Hoy et le morceau Guerreiros da Internet. J'essaie de pas trop mal le dire, étant donné que c'est un groupe brésilien de Sao Paulo. Ça a été demandé par Luis de Sao Paulo et c'est un groupe qui a été formé en l'an 2000. Voilà, c'est du street punk. Et tout de suite après, ce sera The Business, demandé par Tam avec le morceau Dayo.

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4: 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Salut, c'est De Warlin. Je vais vous proposer un nouveau morceau d'un groupe hollandais que j'ai eu l'occasion de voir sur scène en première partie de Lions Law et de Great Two à Hoofddorp, en banlieue amsterdamoise. Le groupe s'appelle Malade. À l'époque, ils avaient juste enregistré 3 titres qui sonnaient un peu plus punk rock que ce nouveau morceau, qui est là sûrement pour annoncer du nouveau pour bientôt. En tout cas, le line-up a été un peu remodelé. On y trouve des anciens ou actuels membres de The Reapers, de Daydrinker ou de The Skaggers. Friendly Fire, featuring Gwen de The Reapers, c'est Malade sur Droguiz Radio.

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0: 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Bonjour.
1: Hola, bon dia. Je vais vous prendre quelques instants de votre temps pour vous présenter une compilation qui va sortir sous peu. Il s'agit de la compilation Portugal Oi, volume 1, qui va sortir sur le label Zero Works Records, un des labels de Ratus, de Fachao Oposta et Atlante, qui fait aussi Combate Brutal Records. Comme chaque pays ou sa région commence à avoir sa compilation locale, bah pourquoi pas le Portugal ? Alors sur cette compilation, il y a 10 groupes, Fachao Oposta, Blind Alley Dogs, Horda, Grito et Forca, qui eux proposent des morceaux qui sortent pour la première fois sur vinyle. Et il y a aussi Nucleo Duro, Goumé, Falcata, Assas des Vingenza et Poulas, quant à eux, proposent des morceaux qui sont sold out en vinyle. Pas d'inédit, mais un bon panel de ce qui se fait au Portugal ces dernières années. Ça sort à 300 exemplaires sur Zero Works Records pour l'Europe et The Firm Records pour l'Amérique du Sud. Je vous ai choisi le morceau de Goumé, car il y a du sax dedans. Et ça, ça n'a pas de prix. Le morceau s'appelle Rumores. Rumores. Rumores. Droogies Radio, c'était De Warlin. Obrigado Ratus. Tout de suite, Goumé. Rumores.

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1: Direction Genève pour découvrir un nouveau groupe qui vient de sortir son album en 2023. Ce groupe-là, c'est The Damn Givers. On a beau y retrouver quelques membres de Faute de Frappe, cette fois, rien à voir. C'est du punk hardcore à l'américaine, avec un chant en anglais, une grosse basse, une batterie bien présente et des mélodies de guitare qui rentrent grave. Alors, il faut savoir que l'album qui vient de sortir est autoproduit. Il a été enregistré par les membres du groupe. Tout a été fait en DIY, mais vous pouvez le retrouver sur leur Bandcamp. Et vous pouvez aussi aller checker le clip qu'ils ont sorti sur YouTube pour le titre « No Booze, No More ». Et nous, on va écouter le titre qui clôture l'album de The Damn Givers. C'est « Join the Army », tout de suite sur Drouillis Radio. Hey, hey, hey.

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Salut, c'est Wati et on se retrouve pour une nouvelle découverte avec un nouveau groupe de Paris qui s'appelle Turbin, un groupe dit de confinement. Turbin, c'est Nash à la batterie et Vincent au chant et à la guitare, donc on pourrait dire que c'est le side project Oi du groupe Plomb, le groupe post-punk de Paris. Vincent a également fait la guitare dans Marabouts sur la fin du groupe et donc il n'en est pas à ses débuts dans la Oi. On va écouter le titre qui vient de sortir, ça s'appelle Tu restes. C'est Turbin tout de suite sur Droogies Radio.

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1: Salut à tous, c'est Wattie, on se retrouve pour une nouvelle découverte. Il s'agit de la compile Tribute à Caméra Silence, sortie par le label russe Skin for Skins. 10 groupes pour 10 reprises des classiques du groupe bordelais. La version vinyle sortira au mois d'avril 2021 et d'ores et déjà disponible en précommande sur skinforskins.bandcamp.com. On va écouter tout de suite le groupe russe Smerch qui font une excellente reprise de Suicide de Caméra Silence. Tout de suite en exclusivité sur Droguise Radio.

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Nouvelle découverte qui nous vient tout droit de Californie. C'est un groupe de vieux old school skinheads de la côte ouest qui s'appelle Rally Cry. Et il vient de sortir un nouveau morceau et nous a envoyé ce morceau qui s'intitule Back to Work. On va l'écouter tout de suite.

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C'était Rancid avec leur morceau Adina pour bien débuter cette journée en votre compagnie, mes petits rougies. On est ensemble comme tous les jours de 7h à 8h pour vous accompagner pendant une heure avec le meilleur de ma discothèque. On continue dans le punk avec Emergency de Vancouver, le morceau Don't Wanna Be Like You. C'est De Warlin sur Rougies Radio, la voix de la Hoye.

Grand écart matinal, on file skanké un peu avec Happy Colo featuring Charlie du 8-6. Le morceau c'est Pas de Thune. Puis ce sera le groupe de celui qui a pas été assez bon pour jouer dans Camera Silence, Mano Solo. On se fait Demain pour Demain par les Frères Misère, juste après Happy Colo. Il est 7h04.

C'était Comintern Sect avec leur morceau Filles de France. On file à New York City avec Brandy et leur morceau I'm Shipping Up to Boston, qui n'est pas une reprise de Dropkick. Il est 7h13.

7h15, l'heure de se faire 3 morceaux d'affilée. Je vous propose Cuir, Tension Nerveuse, puis deux fois Fuck You Anyway, une fois par les Hollandais de Discipline, puis par les Américains de The Beltones.

Tout de suite, sur Droogies Radio, un numéro de Analogue, la rubrique qui répertorie les similitudes, voulues ou non, entre certaines chansons. Cette fois, nous reviendrons sur le troublant rapport entre le groupe new-yorkais Youth Defense League et le groupe français Noir Désir. On en vient clairement à se demander si Bertrand Cantat n'aurait pas été influencé par le hardcore et la oi new-yorkaise. Je vous laisse tout de suite avec un mash-up plus que désorientant entre Youth Defense League New Glory et Noir Désir comme elle vient.

Voilà, après les Fuck You Anyway, vous avez eu le droit à un épisode d'Analogue, la rubrique de Wati qui répertorie les similitudes que l'on peut trouver dans les chansons. Alors, Noir Désir a pompé Youth Defense League ou pur hasard? Puis on vient d'écouter Oxymoron, Dead Dead Generation, et Phil est assez sympa pour m'attendre avant de chanter Hard Times, pas de honte.

Allez, on continue avec un classique pour les Parisiens, avec les Parisiens de Lutèce Borgia, Bialystok. Puis on ira écouter un peu de Touton avec le Touton Club from Montbéliard. Le morceau Turn Off the Television. Ils ont bien raison, écoutez plutôt Dwoogies Radio, c'est bien mieux. Il est 7h43.

Ça sent la fin, ça sent la fin, ça sent la fin, mes droogies. Le temps quand même d'écouter encore deux morceaux. On commence avec un morceau qui nous vient de Monceau Les Mines, que j'ai extrait de l'album des 20 ans de Hors Contrôle. La bande noire qui s'appelle le morceau. Celui-là, il est pour ma nana. Bisous chérie. Puis on finira avec un méga tube de Perkele, Heart Full of Pride, un cœur plein de fierté. C'est tout ce qui nous reste en même temps. On va pas se priver. Et 7h52.

Bon, j'allais quand même pas vous quitter sans vous dire au revoir. À demain, mes drouguises. Vous allez me manquer d'ici là. Allez, je me barre. Il est 7h54, passé de quelques secondes. C'était De Warlin. 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

Salut à tous, Swindell de retour de commande de Sweet Sound pour un peu post-tune jamaïcaine malgré le soleil, pas l'hiver. On attaque avec Tony Albert, Baby Please Come Home.

Corner Gaze, Thunder, Boots, Carca, Mood Reaction, Too Much Loving. Une fois n'est pas coutume, un morceau bien funky, l'instrumental bien funky. Mais sorti sur Fama par les Mao, qui s'appelait Pepsi. Maintenant, Tenzin Days. Man is going to fall, sorti sur Crap.

Max Romeo, Philippe, The Little Rice, Gold Tika, The Vanilla Upstar, Brotherly Love. Et on enchaîne avec les Rudies, It's Coming to Rainbow City.

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Magnifique Tuesday Marvels, someday we'll be together. C'est déjà la fin de Sweet Sound. Retrouvez évidemment tous les vendredis à 8h sur les Trix Radio et sur seulement pour les anciens épisodes Mixcloud, car on n'a pas encore trouvé de solution et j'en suis bien désolé. On va y remédier à ça très vite. On finit avec cette tune, Rudy Esquito, Ethiopia. Allez, salut, à la prochaine. Achetez les disques.

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Salut les Droogs, c'est De Warlin. Alors aujourd'hui, je vais vous présenter 5 groupes que j'ai eu l'occasion de voir lors de ma première virée au Pays Basque. À la base, c'est un peu un pari qui se lance entre des amis flamands, néerlandais, allemands et nous, français, d'aller voir les deux dates communes entre Rotten Ameirou et The Reapers qui se donnent en Biscaye. Alors on se retrouve moins que prévu, mais l'essentiel c'est que nous, on y était. Alors première étape, la ville d'Ondarroa. En front de mer, dans une salle qui annonce complet, 500 tickets vendus. Où qui sont les skins? Ça, on a pu chercher longtemps. Les rares skins seront sur scène et pas dans la foule. Un âge moyen de 20-25 ans, pas plus. Premier groupe, les Inuzara, un groupe de Tafala en Navarre. On avait hâte de les voir suite à leurs 4 titres sortis chez Tough and Inoth, dans lequel on retrouve leur reprise de Camera Silence. On avait hâte aussi de leur demander le sens de leur nom, car d'après les divers traducteurs en ligne, ça voudrait dire « lignée blanche ». Chelou tout ça, hein? En fait, ça veut dire « all firm », à l'ancienne. Et d'autres basses nous confirmeront ce qu'on vient de nous dire. Le groupe reprendra un morceau de Blitz, « Someone's Gonna Die », mais ne reprendra pas « Camera Silence ». Déception. Mais très bonne prestation du groupe qui en est encore qu'à ses débuts. Le groupe entre en studio au mois de mars 2023 pour enregistrer un album. Je vous propose le morceau qui ouvre le premier EP, Hacker Bells, qui signifie « bouc noir ». C'est le nom d'une bière basque, mais c'est aussi et surtout une divinité maléfique et souterraine dans la mythologie basque, ressemblant à un bouc capable de commander une foule de génies et de déclencher des tempêtes. C'est disponible chez Tough and Inoth. Les Inuzara sur Droogies Radio.

On vient d'écouter Hacker Bells du groupe basque Leinu Zara. On continue avec le deuxième groupe à se produire ce soir-là dans la salle de Beikoizini d'Ondarroa, The Reapers. Les Hollandais se sont vus rendre la balle avec ce week-end basque. Et ils n'auront pas fait de déplacement pour rien. La salle ne désemplit pas et c'est devant un public qui connaît pas trop les paroles, mais qui essaye quand même. On a même rencontré des gars qui venaient pour voir The Reapers. Le groupe fera une bonne prestation. Leur tube From the Gutter a quand même bien résonné dans la salle dès les premières notes. On écoute tout de suite ce morceau sur Droogies Radio, la voix de la Oi.

On vient d'écouter le morceau From the Gutter par The Reapers, morceau que vous pouvez retrouver dans l'album Kill 'Em All sorti en 2020 sur Rebellion Records. Et on continue avec les stars de la soirée, Rotten Ameiru, qui est le groupe qui a le plus le vent en poupe en ce moment au Pays Basque. On en a eu la preuve. Toute la salle, je dis bien toute la salle, reprenait en chœur toutes les paroles de toutes les chansons. Avec les poteaux, on se regardait comme des cons, tellement on n'a pas l'habitude de se prendre des claques ainsi. On a encore tout à apprendre du Pays Basque côté ferveur du public, chez Mickey vous le dit. Rotten Ameiru, c'est un groupe qui vient de Larraga, en Navarre aussi, tout comme Leinouzara. On va écouter un de leurs innombrables tubes, Nire Amaren Etchea, ça veut dire la maison maternelle. Je vous laisse imaginer cette chanson reprise en chœur par 500 personnes. 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

On vient d'écouter le morceau Nire Amaren Etchea de Rotten 13, extrait de leur deuxième album Aurera, dispo sur Tough Ain't Enough. Rotten Ameru qui ouvriront la soirée du lendemain. Le concert a lieu dans une église désacralisée qui est devenue depuis une gastetche. Entendez par là une maison des jeunes. On est toujours en Biscaye, à Aspetia. La soirée commence donc avec l'hymne basque qui ouvre le show de Rotten Ameru. Puis celui des Reapers, qui occupe ici la plus difficile des places de la soirée, entre deux machines à tubes, pour qui le public est venu ce soir en masse. 600 tickets vendus, sold out une fois de plus. Les Hollandais oseront reprendre leur version de Blitz, New Age. Vu que la veille, Lay Nuzara avait repris Blitz, ils l'avaient squeezé. Leur tube fait mouche, From the Gutter repris en chœur par toute la salle. Puis vient le tour de Kaleko Urdangak. Après le show à Paris au Cave Saint-Sabin, j'avais envie de voir ça en Pays Basque, devant leur public, avec des gens qui connaissent les paroles. Et ben une fois de plus, souffle coupé, des frissons. Bon, la bière pas chère y est peut-être pour quelque chose aussi, mais franchement, mes drugs, vivre un concert au Pays Basque, c'est quand même quelque chose. Je m'en suis toujours parmi, foncez-y dès que possible. Bon, Kaleko Urdangak, on n'a plus trop besoin de les présenter sur Droogies Radio. Les patrons de la scène basque des années 2020, c'est eux, c'est sûr. Allez, on écoute leur dernier morceau en date, Gasteiz 1200, qui rend hommage à la ville de Victoria prise par l'armée de Castille en cette même année. Un peu d'histoire sur Droogies Radio. Oi, Kaleko Urdangak.

Bon, il n'y a pas de secret, hein. La recette, ils l'ont bien trouvée et ils sont pas prêts de la modifier, à mon avis. Troisième étape de notre périple, Irunia, aka Pamplune. C'est de là qu'est originaire le groupe Streetwise. Vu qu'avec notre label Mawashi Skins Records, on allait sortir le prochain single du groupe, on s'est dit qu'aller les rencontrer chez eux, ça serait un minimum, vu qu'on était à deux pas. Non mais oh, le rendez-vous est pris. On aura même le droit à un show rien que pour nous trois. Un groupe à suivre, je vous propose un morceau qui figure sur le single Deus Ez, sorti par Toff and Inos, Cassette et Koi Spenak, et nous, Mawashi Skins Records. Tout de suite, Streetwise, Ikustezine, ça veut dire invisible, sur les ondes de Droogies Radio, la voix de la Hoy.

0: Voilà, on vient d'écouter le morceau Hypoustésine, dispo sur le single qui vient de sortir sur Toss Ain't Enough, Cassette Ecoy Spenak et Mawashi Skins Records. Mawashi Skins Records qui signe ici sa première prod. Notre périple se termine par ce concert dans le local de répétition de Streetwise, local qu'il partage avec le groupe Thatchers. Demain, c'est 14 heures de route qui nous attendent, 14 longues heures qui nous séparent du Pays Basque, mais qui nous rapprochent de notre prochaine virée. Vivement. C'était De Warlin pour Droogies Radio, droogies.org. Agur, Osasuna.
1: Tout de suite, 4 types de oeil françaises.

Salut à tous, c'est Wattie sur Droguiz Radio pour une nouvelle découverte bien fraîche du groupe Live by the Sword avec le patron de Rebellion Records. Les Hollandais viennent de sortir un nouvel extrait de leur album à venir qui sortira sur Rebellion Records en 2021. Le titre de ce morceau, c'est Exploring Soldier Rise. Tout de suite sur Droguiz Radio.

Salut, c'est Wattie, on se retrouve pour une nouvelle découverte, encore une petite pépite qui nous est arrivée sur la boîte mail. Il s'agit cette fois d'un groupe de Copenhague, ce groupe c'est Rival Leaders. Le groupe vient de sortir un 45 tours de toute beauté, et franchement c'est une petite bombe. On va écouter le titre qui ouvre le 45 tours, s'appelle Harte i Elved. C'est Rival Leaders, tout de suite sur Droogies Radio.

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On a également reçu un message de l'ami Thierry de Bretagne qui voulait écouter Jacques Mérine Expérience avec leur titre Sancerre Division.

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0: Et bonsoir tout le monde, vous êtes à l'écoute de Brixton Bookie sur la clé des ondes, pardon, 90.10 à Bordeaux, sur l'internet www.laclédesondes.fr, sur le DAB+, et retransmis sur Droogies Radio le vendredi à midi. Merci à eux pour leur confiance. Aujourd'hui, on va se faire une petite émission musicale avec Miguel, on est tous les deux.
1: Et oui, simple.
0: Simple. Efficace.
1: Voilà, quoi, il fait 35 degrés dehors, donc on est venu se refroidir à la radio.
0: Exactement. Ouais, c'est un peu la fournaise ici, quoi. Mais bon, c'est l'avant-dernière émission de la saison. Dans deux semaines, ça va être la dernière. On vous réserve une petite surprise. On a déjà eu, on attend encore quelques confirmations, mais s'il y en a qui arrivent, et j'ai cru croire, entendre qu'il y allait avoir des confirmations, eh bien, on risque de bien s'amuser. En attendant, on va faire cette petite émission musicale avec des morceaux très éclectiques. Tu m'as pas aidé, hein. Tu m'as pas aidé, un petit peu. Tu m'as pas vraiment aidé concernant la playlist, mais bon, on a fait ce qu'on a pu pour faire une cohérence, quoi.
1: Ah bah ça, après la cohérence, ce n'est qu'un mot en fait au final. Hein.
0: Exactement.
1: Ça va encore, j'aurais pu faire un petit Johnny, après mettre du petit Crew, après je peux faire beaucoup de choses, hein, tu sais, avec la musique.
0: Hein, j'ai vu les grands écarts que tu as pu faire.
1: Mais bah te plains pas, c'est le seul grand écart que je peux faire dans ma vie. Après le reste,
0: toi aussi t'es pas assez souple.
1: Ah non, laisse tomber.
0: Une petite précision concernant les deux dernières émissions. J'ai pas eu le temps de faire les podcasts. Je sais, il y en a beaucoup qui me le demandent. Vous inquiétez pas, je suis en retard, mais ça avance. Donc ça va se faire et vous allez les avoir rapidement. Je bégaye aujourd'hui, c'est hallucinant. Je sors de maladie. Hein.
1: Pour assurer, on est deux.
0: On commence avec une playlist de 4 morceaux que tu as choisi.
1: Oui.
0: Qui sont à peu près dans le même style, c'est-à-dire bien punk rock des familles.
1: Là.
0: Un groupe suisse, 3 groupes bordelais.
1: Youpi, tralala, voilà.
0: On commence avec Faute de Frappe.
1: C'est ça, de Genève.
0: De Genève, et puis tu nous en parles après.
1: Oui, bah, grand plaisir.
0: Allez, c'est parti.

0: Alors, qu'est-ce qu'on a écouté, mon petit Miguel?
1: Eh bien, on a écouté en premier lieu le Faute de frappe avec le morceau On the Street to Memphis sur l'album Les Retours aux vraies valeurs, Sex, Drug and Rock'n'Roll, qui est sorti en 2010. Pour ce groupe genevois que moi j'ai beaucoup aimé, qui a sorti. Je crois que le CD dure 1h30, voire 2h. C'est un CD qui m'a fasciné, que mon père avait, que quand il le mettait, j'étais en mode ah, oh, c'est sympathique. Et en fait, je pensais qu'au début c'était français, parce que bon, j'étais jeune et un peu con, ça change pas d'habitude ça. Mais j'ai appris qu'ils avaient fait un clip qui est super connu. Je regardais des lives et en gros, ça avait vachement marqué à l'époque. Et il me semble qu'ils faisaient même partie du Reboy Unity Fest.
0: Ils étaient proches.
1: Ouais, ils étaient proches, voilà quoi. C'était la bonne vieille scène avec.
0: Et c'était c'était l'usine. Ils faisaient partie en fait de toute la clique genevoise clean, mais qui pouvait partir dans des délires qui ne pouvaient pas être compréhensibles par tout le monde, on va dire. Et c'est pour ça qu'il y a des copains de Jussieu qui s'entendaient super bien avec. Justement, dans le clip, on en voit, etc. Enfin, et ils sont hyper clean à côté, quoi. Tu vois, enfin, ils ont rien à redire. Par contre, ils partent dans de la provoque.
1: Ah mais c'est ça a l'air
0: ultra vénère.
1: Ouais. C'est vrai que ça a l'air assez un sacré délire.
0: Hein, ultra vénère dans le second voire le second millionième degré, quoi. Tu vois. Mais
1: ouais.
0: Et c'était l'album avec les fameuses photos dessus des éclipses.
1: Mais ouais, y a la pochette et les photos du CD étaient très très sympathiques.
0: Ouais.
1: Mais,
0: c'est celui-là.
1: Surtout quand t'as, je crois que c'est celui-là, mais je crois qu'ils en ont fait même qu'un seul. Hein.
0: Ah ouais.
1: Tu dis pas de bêtises en termes de CD, mais bon, moi, j'étais jeune skin, j'étais en mode oh, c'est sympathique comme musique, tu vois.
0: C'est sympa la pochette.
1: Le truc là, t'es en mode ah, c'est donc ça l'anatomie humaine.
0: Mais c'est ça, ouais, c'est ça. Oh, une belle éclipse.
1: Voilà quoi, et non, ouais, c'était la belle clique. Et bon, je pense pas qu'ils nous écoutent, mais je fais un gros coucou aux copains de la Turbine qui sont un peu. Et aux copains du Servette de Genève là qui continuent à faire ça avec la rebar, etc. C'est vraiment cool, faut continuer.
0: Tu m'as dit comment il s'appelait l'album?
1: L'album, c'est Le Retour aux vraies valeurs, Sex, Drug and Rock'n'Roll. Sorti en 2010. Je crois que c'est le premier.
0: Ouais, donc c'est pas le premier.
1: Ah, c'est pas le premier.
0: C'est bien ce que je pense. Parce que le premier, il me semblait bien que le titre allait bien avec la pochette. Et voilà, donc c'est pas ça.
1: C'est quoi, c'est le deuxième, troisième?
0: C'est le deuxième, ouais.
1: Le deuxième, voilà.
0: Le premier est sorti en 2007, et il est, de manière très poétique, nommé Toucher Rectal.
1: Voilà. Bon, voilà. Comme quoi, ouais, on était des poètes à l'époque. Hein.
0: Exactement. Ensuite, on a écouté.
1: Ensuite, on a écouté Les Copines de Betty Boots avec le morceau Betty.
0: Non.
1: Bah si.
0: Commando Crevin.
1: Ah non, tu m'as dit Betty Boots.
0: Ah non, Commando Crevin.
1: Et voilà, c'est le premier lec. Voilà. Et ben du coup, on est connu Commando Crevin avec le titre Adieu, sorti sur l'album Cassos en 2017. Pour celles et ceux qui ne le connaissent pas, Commando Crevin, c'était un peu la suite de Los Fuegos, mais en très très très éloigné. Avec Denis Auchan, il y a eu pas mal de monde de la scène et c'est un CD qui, en fait, je pensais, la première fois que je l'écoutais, je pensais que c'était le deuxième album de Los Fuegos, mais en fait, pas du tout. C'est beaucoup plus mélodique, beaucoup plus chanté. On a, je crois, 13 ou 14 titres. Et je crois qu'ils ont fait peu de concerts à ma connaissance parce que j'étais pas encore du tout dans la scène. Mais morceau que je pense que. Enfin, album qui est sorti qu'en CD, ça j'en suis sûr. Mais que si les gens aiment bien Los Fuegos, n'hésitez pas à les jeter un œil. On entend très bien la voix du chanteur Denis qui est toujours aussi vénère et ça parle un peu de tout, de la rue, des concerts passés parce que même en 2017, en fait, il voyait que la scène avait changé et maintenant, quasiment 10 ans après, en fait, a vraiment totalement changé parce que les salles n'existent plus et les gens ont changé. Malheureusement, le fascisme est aux portes du pouvoir, mais bon, c'est un autre sujet, ça. Donc voilà.
0: Mais comme on a pu l'entendre, attention à ceux qui aiment Los Fuegos, ça n'a rien à voir musicalement non plus. C'est plus punk.
1: C'est plus punk, plus street punk.
0: Voilà.
1: Donc voilà. Ensuite.
0: On a écouté Betty Boots.
1: Voilà, c'est bon, j'ai mal calculé. Avec le morceau Betty, sorti en 2010, le morceau Carpe Diem, le seul et unique album pour ces filles. Parce que ce qui était très drôle, enfin drôle et très bien à l'époque, c'est que c'était 4 nanas. Et il me semble que je crois que pour l'époque c'était l'un des rares groupes punk, parce que bon c'est pas de la rue, je pense que c'est plus du street punk, où il y avait que des femmes dedans. Et moi c'est un album que j'ai vraiment bien kiffé, parce que ça parle vraiment en fait des difficultés en fait quand t'es une femme en général quoi dans la vie quoi. Et elles alertaient déjà sur, sur le fait d'être une nana, que ce soit dans la scène ou dans la vie réelle. Et ben, 16 ans plus tard, vu que l'album est sorti en 2010, en fait, c'est encore plus grave que d'habitude, quoi.
0: On fait un petit coucou à Manu.
1: C'est ça, un petit coucou à Manu, à Flo, à Chloé et Naboul qui étaient à la batterie. Donc voilà, il y avait même une histoire de reformation avec peut-être, il me semble, un ou deux ans, qui n'a malheureusement pas abouti pour je ne sais quelle raison, mais c'est bien dommage parce que j'aurais bien aimé les voir en concert, je t'avouerai. Donc voilà.
0: Et enfin, on a écouté...
1: On a écouté les Apaches.
0: Ah, toujours là, là. Bordeaux.
1: C'est ça. Les Apaches, bon, on va plus trop les présenter. Voilà, c'était le morceau Crash ton dégoût, sorti sur l'album Agité, qui est sorti en 2002. Qui, ben, le speedpunk, quoi. Speedpunk, moi qui adore là, tout ce qu'il a, oh, hispanique, etc. Quand j'ai découvert les Apaches, waouh, la claque, quoi. La claque, et je pensais au début que c'était quelque chose qui était super connu. Mais c'est un peu un truc de niche, à part pour ceux et ceux qui écoutent vraiment du punk fréquemment, etc. Mais les Apaches, mais...
0: Oh bah, nous, samedi, là, ce week-end, quand on est allé jouer à Dijon, il y a un mec qui est venu complètement torché, ouais, avec ses piercings partout, sa casquette et tout ça. « Ouais, vous venez de Bordeaux, le meilleur groupe de Bordeaux, c'est les Apaches !» Oui, d'accord.
1: Ah, voilà, donc, ouais,
0: il y en a d'autres, mais oui, oui.
1: Ah, bah, il y en a eu plein d'autres. Hein. Bah, oui. On a pu encore en découvrir il y a deux semaines avec nos invités. Mais c'est vrai que non, voilà, quoi. Moi, les Apaches, j'ai toujours kiffé. Puis bon, gros bisous à Popo qui a fait X groupes après. Il y en a eu tellement, j'ai plus tout en tête, quoi. Mais voilà, donc...
0: Dont le plus poétique... Popo et les branlettes.
1: Voilà, ah, simplement. Qui jouent encore, hein, d'ailleurs. Hein, oui, qui vont jouer récemment dans je ne sais quel concert. Mais ouais, non, Popo et les branlettes, très sympathique en concert, d'ailleurs. Et un gros bisou à Luc qui s'occupe de l'Union Saint-Bruno.
0: Eh bien, voilà. Très bien pour cette petite plage. On va faire une autre plage musicale avec quatre groupes. Mais alors là, ça n'a rien à voir. Ça va être quatre groupes. Touk, touk, touk, touk. Américain. Ah, le dernier, j'ai un doute, mais il me semble que oui. Je vais vérifier, je vous le dirai après. Et ça va être beaucoup plus hardcore. Et on commence avec le nouveau Off the Top.

0: Alors, qu'est-ce qu'on a écouté de cette plage musicale
1: Je sais pas, mais tu m'as déconcé les oreilles.
0: C'était trop bien.
1: Super bien.
0: Alors, on a écouté Off the Top avec le morceau Things Are Gonna Change de leur nouvel album Against the World. EP même, je crois, parce qu'il n'y a que trois morceaux. Voilà, c'est le premier. C'est une sorte de, d'hommage à l'Irlande. Très bien.
1: Mais c'était très sympa. Moi, au début, je pensais que j'avais mis les Pogs. Mais non, pas du tout, en fait.
0: Ensuite, on a écouté le dernier Madball qui s'appelle Rebel Kids, qui va sortir... Il n'est pas encore sorti. Il va sortir très bientôt. Alors, attendez, je revois mes notes. Alors, Rebel Kids, qui sort sur le dernier LP Not Your Kingdom, qui sortira donc le 24 juillet sur Nuclear Blast.
1: Comme quoi, voilà. Le fameux légendaire label
0: Hardcore et tout ça. Ouais. Ouais, c'est ça. Ensuite, on a écouté le dernier Lionheart, Lionheart de Floride, avec le morceau Bulletproof. Pareil, morceau qui va bientôt sortir, enfin, album qui va bientôt sortir. Je n'ai pas le label sous les yeux, mais bon, voilà. Vous allez sur Internet, vous avez toutes les infos, j'ai pas tout noté.
1: Oui, bon.
0: Et enfin, on a écouté le groupe américain Champion, avec le morceau Promise Eyes Kept, tiré de leur album éponyme de 2004, qui a fait un énorme carton à l'époque. Et voilà, je me suis dit, ça va me faire bien plaisir de réécouter ça.
1: Eh ben, c'est très sympathique, je connaissais absolument pas. Tu vois, je connaissais Madball et Off the Top parce qu'on en avait déjà écouté avec notre cher Vincent qui ont dit bonjour. Mais Champion, je connaissais absolument pas.
0: Eh ben, c'est mon pote Karim, qui est guitariste d'Hard Times et tout ça, qui m'avait fait découvrir ça parce que lui, il est fan de hardcore.
1: Ouais.
0: Et j'avais adoré à l'époque.
1: Franchement, ça envoie quoi.
0: Ça envoie du bois, comme on dit.
1: Ah bah après les Américains c'est bête à dire mais dès qu'il faut envoyer du lourd bah ils sont là quoi.
0: Ils sont là.
1: Tu connais.
0: Je ne te fais pas dire puisque la prochaine plage musicale va être de la Oi américaine.
1: Putain, c'est bizarre. Ça, venant de toi, ça me paraît bizarre.
0: Toujours dans la finesse.
1: Ah bah après, je pense que bon, la finesse, maintenant les gens ils savent avec nous, c'est compliqué. Hein. On a du mal.
0: Et on va commencer avec le nouveau Repeat Offender et le morceau People Like You. C'est parti.
1: En avant.

0: J'aime bien.
1: J'aime beaucoup ce que tu proposes.
0: Alors, on a commencé avec les Américains de Californie du Sud qui s'appelle Repeat Offender. Avec le morceau People Like You sur leur premier LP Weapon Fetish qui va sortir sur le label Convus Records le 26 juin. Donc dans quelques jours. Repeat Offender qu'on avait déjà écouté sur Brixton parce qu'ils avaient sorti quelques EP, des démos, etc. dont certains ou certaines sur le label Mendeku Records. Ensuite, on a écouté les Américains du Philadelphia, les Impact Driver avec leur morceau Union Skin. Qui est tiré du dernier album qui est sorti là dernièrement, qui s'appelle Don't Be Long Here. Groupe que j'aime bien, et d'autant plus qu'il y a une nana dans les membres du groupe. Je ne sais plus si c'est la bassiste ou la guitariste, et je trouve ça très très bien.
1: Il en faut plus.
0: Enfin, je trouve ça très bien dans le sens qu'il faut le dire, et que, parce qu'il y en a.

0: Il en
1: bah,
0: manque.
1: Il faut voilà. C'est un fait. Enfin,
0: et ça serait bien qu'on le dise pas plus tard. Mais bah, qu'on le fasse pas remarquer.
1: Donc, n'hésitez pas, s'il y a des femmes qui nous écoutent, n'hésitez pas à faire de la musique qui est de la oeil.
0: Ensuite, on a écouté les Américains de Washington s'éclusionne avec le morceau
1: du morceau
0: Lion's Den, sorti sur le LP Sobrevivencia, puisqu'il chante en anglais et en espagnol, qui est sorti là dernièrement aussi. Et groupe un peu à la Impact Driver, puisque c'est une bassiste aussi qui est dans le membre du groupe. Donc voilà. J'ai fait
1: petit à petit, les femmes font leur place dans notre scène et c'est très très très très bien.
0: Et voilà. Qu'en as-tu pensé de ces groupes ?
1: Eh bien, moi qui ne suis pas du tout renseigné sur la Oi américaine, à part 3-4 groupes et encore je m'en passe, tu me fais découvrir tellement de groupes musicaux que tu vois, je suis très content.
0: Musicaux ?
1: Musicaux, ouais, bon, ça va.
0: C'est pas grave.
1: Musicaux, que quand tu nous fais le petit compte-rendu sur la page de Bristol Boogie sur Facebook, je suis très content de retrouver les groupes que tu mets, comme ça met, je mets plein de playlists après sur mon téléphone, je suis très très content.
0: Puis après tu vas au boulot.
1: Ah mais vraiment quoi.
0: On disait tout à l'heure que justement Seclusion, la Lion's Den nous faisait penser à Burden. Burden qui est un groupe américain que les Bristol Boogieurs... Boogieiste ouais, connaissent bien puisqu'on le passe souvent et c'est un groupe qui quand t'es vénère t'écoutes ça et puis
1: c'est ça quoi. Puis bon, les Américains, enfin entre le hardcore et la oi, enfin là depuis bon le hardcore ça fait des années mais la oi mettent je pense vraiment des bonnes claques à chacun et chacune en termes musical quoi.
0: Ouais.
1: Parce qu'on a toujours dit comme quoi les j'en entends beaucoup parler en mode oui la oi hispanique etc c'est très très bourrin mais au niveau américain ça envoie vraiment du steak hein. En termes de voix, en termes de composition, enfin, je pense que ils sont en train de dépasser en fait. Enfin, qu'est-ce qui a pu se faire en Europe ces années quoi. Donc ça, c'est une grande scène encore à découvrir. Que je pense que c'est tout petit, c'est émergent quoi. Donc faut continuer tout simplement.
0: Et on va continuer, mais pas aux États-Unis. On va changer de continent. On va aller en Océanie et plus précisément en Australie, qui est une autre terre du rock'n'roll. Du punk, du garage, du rock qui sent le diesel et la gomina.
1: Je me rappelle le travail, gros.
0: Et on va commencer avec le groupe Donis Cometti et le morceau Pub Love.
1: Allez
0: et après, on vous parlera du reste.
1: Allez.

0: Oups, pardon.
1: Voilà.
0: On est en train de parler.
1: Voilà.
0: Bon, bah voilà pour cette petite plage australienne. On a commencé avec quoi? On a commencé avec Denis Cometti et le morceau Pub Love. Donc un trio de Perth. En Australie, il faut bien mettre la langue entre les dents. Bref. Perth, en Australie, sur le LP Suburban Condition, sorti en 2023.
1: Putain, mais je vais devenir bilingue en fait avec toi. C'est génial.
0: Oh là, ne me prends pas en tant que professeur d'anglais, s'il te plaît.
1: Ah, je te rassure.
0: Non, enfin, c'est pour toi que je dis ça.
1: Ah non, mais même pour moi-même, hein, je te rassure. Hein. J'ai du mal à dire trois mots en français, il y a des moments, alors.
0: Ensuite, on a écouté le groupe The Unnews. Unnews.
1: Alors, il faut savoir que quand il dit ça, il me regarde avec des yeux d'une façon très particulière. Aidez-moi s'il vous plaît. Parce que vous n'êtes pas là, mais en off, il me regarde avec des façons très bizarres.
0: Mais non, mais c'est parce qu'en fait, bah tu vois là par exemple, je ne sais pas comment le dire. Unknowns, ça veut dire les inconnus en gros. De Brisbane en Australie, donc c'était le morceau Looking from the Outside. Non, pardon. Crazy Eyes, pardon, sur le LP Looking from the Outside.
1: Ne vous inquiétez pas, il n'a pas fait un AVC après cette prestation. Tout va bien.
0: Tout va bien. Continuer. Ensuite, on a écouté les mecs de Melbourne, Split System, avec le morceau Pull the Trigger, sorti sur le EP No Cops in Heaven, sorti en 2025. Split System qui ont été plus ou moins connus justement avec ce EP. Et juste avant, ils avaient fait un EP avec les Loulies, pour ceux qui aiment le garage et tout ça. Donc voilà, ça a permis de les connaître un petit peu. Moi, je les ai connus comme ça, en tout cas.
1: D'accord.
0: Et enfin, on a écouté les nanas de Public Figures. Public Figures, qui viennent de Melbourne aussi, avec le morceau Repeat It, sur le EP Figure It Out, sorti en février 2026. Voilà, encore un groupe qui chante... La première réaction que tu as eue, c'était « Oh, on dirait Emile and the Stiffers ».
1: Ben, c'est vrai, quoi. C'est
0: et voilà. Après, c'est très, très bien. C'est très, très bon. Et quand tu vois le clip, la nana, elle est... Enfin, les nanas, oui. Mais la chanteuse, elle a les yeux révulsés. Elle est ultra vénère.
1: Ah, ben, c'est qu'il faut, hein. C'est ça,
0: ah, ouais, mais,
1: c'est la révolution, quoi.
0: J'adore. Ah, ben, c'est très bien.
1: Heureusement, c'est ce qu'on aime.
0: Tu voulais la faire après, c'est ça?
1: Oui, c'est ça. On parlera après les événements.
0: Très bien. Donc, on va écouter trois autres morceaux.
1: Que j'ai mis,
0: que tu as mis,
1: c'est cela. Là, on va changer totalement de registre avec beaucoup d'anciennes chansons que j'ai pu.
0: Enfin, il y a deux morceaux que tu as mis là.
1: Ouais, voilà, j'ai mis deux morceaux et voilà, ça va rappeler de bonnes ou de mauvaises choses à des personnes parce que bon, je sais que Hors Contrôle, c'est pas la cam à tout le monde, mais moi, c'est ma cam. Enfin, les premiers albums. Après, j'ai pas trop suivi, mais voilà.
0: C'est surtout les premiers albums qui sont bons.
1: Oui.
0: Que tu
1: oui.
0: peux écouter. Ah, généralement.
1: Oui. Allez, ne me mets pas dans la sauce, toi.
0: Non.
1: Donc on en parlera après.
0: Voilà. Allez, on écoute Hors Contrôle, le premier album. C'est parti.

0: Donc vous êtes toujours à l'écoute de Brixton Boogie, la clé des ondes, 90.10 sur le DAB+, sur Internet, sur Droogies Radio le vendredi à midi. Merci à eux pour leur confiance. Et merci aux auditeurs et à l'auditrice qui nous écoute. Je te fais une grosse bise. Nous avons commencé cette plage musicale avec...
1: Hors Contrôle.
0: Hors Contrôle.
1: Oui, avec le morceau Bière Musique Amitié. Tiré du même album, sorti en 2001, mais Hors Contrôle, ça a été, bon, je reparle souvent de mon père, etc., mais c'est, ça a été l'une des bases de la oi française pour moi. Je sais que Régis, voilà, tient son groupe depuis X temps, et qu'on aime ou qu'on n'aime pas, grand respect à lui, parce que ça va faire quasiment 30 ou 35 ans que le mec fait ça, quoi. Et il y a eu un line-up X différent. Là, maintenant, il est en solo et il a créé son label. Il se démerde. Franchement, grand respect envers lui. Et voilà, si à l'occasion, on a l'occasion de boire un coup et de le voir. Enfin, moi, c'est Hors Contrôle. Ça a été un peu la base pour moi de ma jeune reskinitude, quoi. Donc voilà, quoi. Et c'était toujours en mode parce que bon, Hors Contrôle au début a toujours été en mode considéré comme groupe un peu à peau par beaucoup, mais en fait a toujours été en mode on est skin, mais en fait on est anti-raciste, quoi. Pas anti-fan ni reskin, juste on est skinhead mais anti-raciste, quoi. Et ce qui m'a toujours plu, parce qu'ils l'ont toujours lui, après je sais pas les autres et je vais pas parler en son nom, mais il a toujours assumé, et ce qui m'a toujours plu chez lui, quoi. Donc voilà, tout simplement.
0: Parfait.
1: Ensuite on a continué en Irlande avec un groupe
0: en Irlande du Nord.
1: D'Irlande du Nord et Grinning Riot avec le morceau Double the Pain, sorti sur l'album Boots and Ballads en 2009. Si je ne dis pas de bêtises, la fameuse pochette qui est magnifique. Mais Morning Riot, bon, on en a déjà écouté parce que moi, c'est un groupe qui me fascine, qui ont sorti 3 ou 4 albums, si je ne dis pas de bêtises. Et que Colin repose en paix, moi, c'est un groupe qui m'a fait aimer la oi en général, donc, comme on disait en off. C'est de la oi rock and roll que tu peux écouter. C'est pas la oi qui va t'énerver, c'est la oi que t'aimes, quoi. Que moi personnellement j'adore. Quand on écoute, t'as envie de juste en fait de pogoter avec tes potes et t'as pas ce truc de oi violente qu'on peut avoir avec nos servumes, etc. C'est de la oi que quand t'as le smile, quoi. Et je dis pas comme quoi les paroles sont cool, etc. Loin de là, hein. Mais c'est la oi du smile et j'ai mis ça parce qu'en ce moment, c'est
0: Belfast. La oi du smile.
1: Voilà. Voilà. Bref, allez, c'est encore une nouvelle chose. Mais j'ai mis ça.
0: Non, par contre, oui, effectivement. Enfin, moi, je suis d'accord avec toi sur le fait que ça a des chansons sérieuses, des riffs hyper agressifs, mélodiques, mais hyper agressifs aussi. Ça rentre dedans, etc. Mais quand tu les vois sur scène, ça défonce, t'as envie de faire à la fête, t'as envie juste d'être avec tes potes, de boire des coups avec tes copains. Les mecs, ils donnent tout sur scène, mais ils te donnent aussi cette énergie de « allez, on est ensemble et on est là ensemble ». Et effectivement, c'est ça, c'est pas une oeil genre de gros viril, mais une oeil, voilà.
1: C'est une vraie une oeil qu'on aime et... Si j'ai mis ce morceau, c'est parce que nos auditrices et nos auditeurs nous le savent, c'est que en ce moment en Irlande du Nord, c'est un peu la mouise, quoi, avec ce qui s'est passé malheureusement. Mais ce qu'il faut se rappeler, c'est que il y a des gens bêtes partout. Voilà, on va pas répéter ce qui s'est passé. Hein, il y a les infos pour ça si vous voulez vous éduquer. Mais il y a des gens bêtes et méchants partout. Mais n'hésitez pas. Enfin voilà, on est tous humains. Il y a des cons partout. Mais voilà, enfin. Il faut rester ouvert, peu importe de quelle région on vient. Et voilà, moi c'était pour ça que j'ai mis ça. Ensuite, du coup, on a...
0: T'as dit le titre du morceau ?
1: Oui,
0: ouais, okay. The
1: Pain.
0: Double the Pain.
1: Double the Pain.
0: Et ensuite, justement, par rapport à ce que tu disais, ça fait écho au morceau d'après.
1: C'est cela qui est sorti. C'est un... Alors, tu me diras si je dis des bêtises. C'est un 4 titres. En hommage au groupe Grinning Riot, qui est sorti sur un merveilleux label qui s'appelle Chrome Records. Voilà, on en demande encore des nouvelles, voir ce que ça devient. 4 titres avec 4 groupes différents, tu me diras, j'ai pas toutes les infos de mon côté.
0: Knockout, Gonna Get Yours, Hawking Tugs et Bull Brigade.
1: Voilà, amen. Et on a écouté le morceau Divine Cocker des copains parisiens de...
0: qui parle justement de diviser les peuples et...
1: C'est ça. Donc,
0: diviser pour régner, quoi.
1: On l'a mis parce que moi j'avais mis la version générale, tu as choisi la version de ton label et je suis très content parce que elle est très très très bien. Donc voilà, donc il me semble que peut-être, je dis sûrement des bêtises, tu m'en diras, mais pour les personnes qui veulent l'avoir, est-ce que tu l'as encore en dispo dans ta dispo?
0: Ah non, il est épuisé depuis,
1: Depuis très longtemps.
0: Ah oui,
1: voilà. Je dis des bêtises, j'en suis désolé. Je voulais te faire de la pub, mais du coup, j'ai pas.
0: Non, il est épuisé depuis longtemps.
1: Mais ce qu'il fait, c'est que quand même, même s'il n'est plus dispo, n'hésitez pas à aller soutenir les labels indépendants, comme Chrome, comme Kikure, etc. Voilà. Simplement.
0: Tu voulais parler des événements?
1: Ouais, mais carrément, parce qu'il va y avoir des événements.
0: Parce qu'il y a des trucs chouettes qui vont.
1: Il va y avoir tellement de choses. Donc, alors là, prenez votre petit stylo, votre bière et un bout de papier, parce que même du PQ s'il faut, mais il faut le noter, parce qu'il y a beaucoup de choses. Alors, on va commencer vendredi prochain, donc c'est-à-dire le 19 juin, à partir de 20h, à l'Union Saint-Bruno, à côté de Mériadec, avec Kikurasso et Burris Gala Records qui font venir Cuir de Lorient, le groupe Synthé Punk, avec Millions of Farmer, qu'on connaît très bien nous de Bordeaux, et Fixit, un groupe de post-punk. Voilà, c'est là-bas que ça se fait.
0: Fixit, oui. Ils viennent de Bordeaux aussi?
1: Exactement, oui.
0: Ouais.
1: Apparemment, c'est du duo post-punk, bordelais, minimaliste et intense.
0: Ah, c'est ça.
1: Donc voilà, donc ça a l'air très très sympa.
0: Je les ai jamais vus, j'ai jamais écouté, et je vois plein de petits autocollants partout.
1: Bah, apparemment oui, c'est 8€ en pré-vente et c'est 10€ sur place, donc en vrai, enfin c'est pas cher et il faut falloir y aller quoi. Enfin, c'est je pense l'un des derniers concerts de l'année parce que bah, après bah, les grandes vacances font que bah, on a tous nos vies. Donc n'hésitez pas à y aller, faut y aller tout simplement. Ensuite, nous passons au vendredi d'après, le 26. On fait un gros coucou à Kalem qu'on a reçu ici il y a quelques temps maintenant, qui sort son fanzine Grave 2 sur Sergio Sanchez Santa Maria. Ça se passe au Café Fantôme, c'est à côté des Capus. Voilà, c'est un petit événement pour la sortie du truc.
0: Ouais, il vient de le sortir là. J'ai vu là, il l'a sorti hier ou avant-hier.
1: C'est ça.
0: Et il fait la release party en gros.
1: C'est ça, la petite release party comme on aime. Voilà quoi, il va faire un petit truc très sympathique et il faut soutenir. Je pense que ça a l'air pas encore eu l'objet en main, mais ça a l'air très très sympa connaissant ce que fait Kalem.
0: Et il avait parlé de son fanzine quand il était venu, de son fanzine gravé.
1: C'est
0: grave
1: ça.
0: Ou gravé, je sais plus comment on le dit.
1: Je sens que c'est le deuxième. Voilà, c'est le numéro 2. Exactement.
0: Ah ouais,
1: il y a déjà le numéro qui est sorti, qui est disponible sur son site, mais ce qui est une édition. Donc n'hésitez pas à y aller. Ensuite, il y a plein de festivals, je vais pas tout vous dire parce que sinon il y a tellement de choses et j'ai peur de me mélanger. Mais petite information, et j'ai l'autorisation de la dire, il y aura la soirée de clôture annuelle du Ramblin le 31 juillet, ça se passe du coup au Ramblin Man qui Richelieu. Avec
0: ça serait con que ça se passe ailleurs.
1: Hein ?
0: Ça serait con que ça se passe ailleurs.
1: Je sais pas, moi je dis ce qu'on me dit. Donc voilà, avec un 16K, punk, reggae, ça fait très longtemps qu'on en a pas eu à Bordeaux. Il faut y aller, je pense. À mon avis, ce n'est rien de sûr, les événements qui va se faire au fur et à mesure, que plus les gens viendront, plus bah, en fait, les prix vont baisser parce que bah, la bière descendra. Donc voilà, il va falloir venir. C'est le 31, il y a plein de choses.
0: Oh là là, qu'est-ce qu'ils sont bons!
1: Eh oui, mais non, mais c'est fou.
0: Oh le business!
1: Ah bah, après, ça se dépend, c'est ce qu'on appelle un vidage de fuite en fait.
0: Oui. Donc, voilà, mais cet argument commercial que tu nous as fait là,
1: je pense que je vais demander une rémunération.
0: Ah ouais, là tu peux là.
1: Ouais, je sais, ouais. Donc voilà.
0: T'as fait des études de pub, non?
1: Moi, non.
0: Non.
1: T'imagines. Sinon, je pensais que je suis à Heineken.
0: Ouais,
1: c'est sûr. Donc voilà, donc il y a plein de belles choses. Après, juste retenez une date en novembre. C'est en début ou fin novembre, mais dans le mois de novembre. Je ne dirai rien de plus, mais retenez le mois de novembre à Bordeaux. Il va y avoir un très très gros truc. Je ne dirai rien de plus, mais bloquez votre mois de novembre. Ça va vite arriver. Ça va vite se faire.
0: Alors,
1: voilà.
0: Bloquer tout le mois de novembre?
1: Eh ben, il me semble que c'est début ou fin novembre, un des deux. Mais j'ai plus que la date.
0: Il va falloir bloquer une soirée.
1: Voilà.
0: Mais quelle soirée pour l'instant, c'est pas.
1: Ça commence à.
0: Il va y avoir quelque chose apparemment.
1: De grand.
0: De grand et de gros qui va se faire.
1: De très très grand même. Donc,
0: voilà, apparemment.
1: Voilà. Donc faut pas.
0: Dès qu'on aura des nouvelles, on vous dira un peu plus précisément.
1: Très clairement, parce que ben, nous sommes.
0: Dès qu'on aura la date et
1: les événements en cours. Mais en tout cas, sachez que Michel de Rambling Firm a déjà le track. Mais bon, ça on verra bien. Mais bon, il y a les infos. Donc voilà, n'hésitez pas. Voilà. Pour le moment, après, il n'y a pas trop encore de choses pour la rentrée. Parce que faut bien qu'on se repose aussi. Hein. Les punk rockers ont aussi des enfants, des familles, etc. Donc là, ça va être repos. Et puis après, le prochain événement aussi. C'est mes 26 ans, voilà, je vous l'ai dit, je vais faire mes 26 ans le 23 juin.
0: Écoute, je crois que tout le monde est content.
1: Je pense. Celui-là qui n'est pas content, il m'envoie un message, on règle ça. Bon, allez, on va continuer parce que bah, l'heure tourne quand même. Hein.
0: Et oui, oh, ça va, on est bien.
1: On est bien là ?
0: Ouais, on est pas mal.
1: On est toujours bien quand on est avec Clément.
0: Oh là, fais attention quoi. On va écouter. On va écouter du lourd.
1: Ah.
0: On va écouter du lourd.
1: Britney.
0: Alors, si tu fais partie d'une certaine frange de la scène à laquelle je pense, éteins tout de suite. Ou alors, mets à fond et prends ton carnet parce que là, tu vas prendre des notes. Si tu veux. Bon bref, non, je vais arrêter là parce que... Bon. Donc on va écouter du lourd, du
1: gras. Ce qu'il faut savoir, c'est que je me rappelle ce que j'ai mis. Donc,
0: du lourd et du gras.
1: Alors tu sais que j'ai pris un peu, mais ça c'est le marais de canard du midi. Je ne peux pas savoir.
0: Allez, c'est parti avec les Trotskids.
1: Ah.

0: Voilà. Voilà, voilà.
1: Allez, et on a perdu la moitié des auditeurs et des auditrices, mais c'est génial.
0: On s'est fait un petit on a gardé les meilleurs. Alors, qu'est-ce qu'on a écouté? On a écouté les Trotskids avec Pas de Voyou dans mon bar.
1: Une sortie sur la compétition Clavier en France numéro 2 qu'on ne présente plus. Tout le monde là, il a eu à voir. Sortie en 1984. Moi, les Trotskids, ça a été un groupe qui m'a fasciné. C'est des Rennais, si je dis pas de bêtises. Et bon, je crois qu'il y a eu en 2006 ou un peu après, ils ont refait une petite reformation pour quelconque concert, mais bon, ça dégagne quoi. Moi, ça m'a fasciné. Vraiment, ça m'a. Pareil, moi, la complète, le fameux album La Complète des Trotskids, moi, c'est un truc qui m'a. J'ai grandi avec les CD, enfin, quand mon père le mettait, bah, t'étais là en mode, oh ouais, ok, ouais, sympa, c'est punk, hein. Et en fait, t'es en mode, oh, ça dégagne, c'est génial. Donc voilà quoi. Tranquillement, bon, après, allez, je vais me dénoncer, c'est moi qui ai mis sur Herbert, hein. Je l'ai mis pour la simple unique raison. Bon,
0: tu peux te dénoncer, je peux t'accompagner si tu veux.
1: Non, c'est que, bon, voilà, enfin, c'est que, bon, je vais pas rentrer dans la politique, mais voilà, moi j'ai toujours été un rouge et, pour moi, Zé Robert, c'est quelque chose qui m'a toujours accompagné. Musicalement parlant, je connais pas les personnes qui ont fait le groupe, etc., mais musicalement, enfin, c'est très bon. Il n'y a pas à dire, et, outre le titre là que j'ai mis, du coup, qui s'appelle Skinhead. Bah, pour moi, le AIFR, en fait, quand t'es skin, en gros, qui en tant que skin ne s'est jamais fait regarder mal par n'importe qui, quoi. Et en fait, le fait d'être AIFR ou skinhead, en gros, c'est assumer, en fait, qui on est, quoi. Être crâne rasé, être en mode, y a des moments, on fait des concerts, on fait les cons, c'est ça, quoi. Et, faut pas oublier, en fait, aussi nos racines, où même si moi, j'ai mes couleurs, à la base, il y avait pas de couleurs, quoi. On écoutait tout du ska, du skinhead reggae, on kiffait quoi. Et donc moi le fait du morceau skinhead, j'ai mis ça parce que c'est pour pour dire aux gens que faut arrêter un peu l'hypocrisie de oui monsieur nana il écoute ça, t'écoutes ce que tu veux quoi. Moi j'écoute j'ai aimé beaucoup de groupes dans les places à certains comme hors contre qu'on a pu écouter tout à l'heure quoi. Et vraiment pour moi The Rebirth, c'est bête à dire, mais qui va me dire qu'il n'a jamais écouté The Rebirth en tant que skin? Voilà. Je pense qu'il y en a très peu qui l'ont pas écouté, quoi. Donc voilà.
0: Très bien. Donc c'était le morceau Skinhead de Herbert.
1: C'est ça.
0: Et ensuite, on a écouté Chatic, groupe donc de Mo, qui a sorti son EP On en a bavé sur Crâne Blasé en 1999, et que j'avais kiffé à l'époque. Ils ont sorti que ça.
1: Mais tu vois, enfin, voilà. Bien dommage parce que c'est, comme je disais en off, c'est les enregistrements à l'ancienne. Un peu dur. Quand je dis dur, c'est en mode très chanté, mais très, très, très vénère. Tu vois, tu comprends qu'ils font de la hoï, c'est pas genre en mode ils vont faire du post-punk, quoi. Ils ont vraiment la rage en eux et que le fait de le chanter, c'est pas pour rien, quoi. C'est que ils veulent être là pour être là, quoi. Et moi, sincèrement, c'est une découverte que je connaissais absolument pas. Et c'est très très sympathique, tu vois. Je pense que quand je rentrerai à la maison tout à l'heure, je vais écouter ça.
0: Bah moi, j'aime beaucoup ce EP que j'avais acheté à l'époque et que j'ai toujours.
1: Voilà, voilà. Donc, chacun a des EP à vendre en temps, je suis preneur. Voilà, voilà.
0: Non, il est très très bien. Tout à l'heure, plus tard, on écoutera les Herbert espagnols. Mais en attendant, on va écouter les Négresses Vertes.
1: Et oui.
0: Bah oui.
1: Parce que c'est Batana, mais il faut le soleil de Bodega. Bon, là, c'est un peu le soleil de Bordeaux, quoi. Mais il faut bien. Donc voilà.
0: On écoute le soleil de Bodega?
1: Ouais, mais sortez la Capalinha. Allez,
0: c'est parti.

0: toujours sur Brixton Boogie 90.10, la clé des ondes à Bordeaux, www.laclédesondes.fr, partout ailleurs, le DAB+, partout ailleurs, ainsi que sur Droogies Radio, le vendredi à midi, et on ne le remerciera jamais assez. Qu'est-ce que tu nous as passé? Ah oui,
1: ah oui, oui, ça a sauté le soleil de
0: Bordeaux, pété, là. T'as pété ton câble, là, mais ouais, en tout cas... T'as pété ton câble, mais c'était très rafraîchissant.
1: Mais c'était,
0: on était tous les deux en train de danser.
1: Ouais,
0: tout ça,
1: comme, c'était... Des, comme des fous.
0: Ah ouais, c'était très bien.
1: Et oui.
0: Donc on a commencé avec les Négresses Vertes.
1: C'est ça, bon, Soleil de Bodega qu'on ne présente plus, sorti en 92. Je crois que c'est le même album qui est sorti. Et voilà, c'est pétage de câble, c'est le soleil quoi. C'est le sunshine, ça donne envie. Enfin, bon, on est une émission punk rock, moi aussi j'écoute de la hoy, du hardcore, etc. Mais moi, c'est un truc qui m'a... Je pense qu'il faut passer par ces mots... Ces trucs, enfin ce genre de musique là pour kiffer quoi. Et quand j'écoute bon Manu Chao, La Mano Negra, les Négresses Vertes et tout, bon mais c'est quasiment la même personne on va dire, mais moi je sais pas, ça rafraîchit quoi. Tu passes en soirée, t'es trop bien. Et c'est comme bon, du coup on va refaire, du coup on va passer au titre d'après, Happy Driver.
0: Oui, quel kiff. Et Happy Driver c'est mortel.
1: Mais quel kiff, hein. Bon, moi qui suis pas du tout un connaisseur absolu du psychobilly, Gaiska Bonita qui a été repris ou qui a été par
0: c'est Madonna. Une reprise de Madonna.
1: Voilà, c'était une reprise de Madonna. Mais c'est magnifique. Voilà, enfin moi c'est un, je sais pas, il fait chaud, t'es avec les potes, tu mets ça, même si c'est des gens que tu qui connaissent pas du tout ce genre de musique. Mais en fait, tu danses quoi.
0: Tu veux que je t'avoue un truc?
1: Dis-moi tout.
0: C'est un bon groupe qui a repris une bonne chanteuse en plus.
1: Et voilà. voilà. Cap de fin. Donc voilà. Non, voilà, non, c'est voilà, ce genre de choses qui bah tu kiffes quoi. Enfin, je sais pas, sans le soleil, sans les copains, sans l'été quoi. Donc en vrai, enfin voilà, faut pas moi c'est ce que j'ai mis parce que bah voilà, enfin j'ai me suis dit, bon allez, petit pétage de câble, on va mettre ça puis on va le faire kiffer puis en avant quoi, tout simplement quoi.
0: Ensuite, on a eu Les Messins de J'aurais voulu.
1: Alors, allez, super, merci. Toi, ta géographie, tu connais pas. Ça vient de Colmar, J'aurais voulu. Mais je t'aime, t'inquiète pas. C'est pas
0: ils viennent de Colmar c'est
1: oui,
0: pas...
1: viennent
0: ça
1: de
0: vient
1: Colmar.
0: Pas de Metz.
1: Non, ils viennent pas de Metz.
0: Ah merde.
1: Metz, c'est Néophyte qui vient de Metz. Oui, je te l'accorde.
0: Ah, ça, Néophyte, oui.
1: Voilà. Mais...
0: Ah ouais, ils viennent de
1: Colmar. Oui, c'est. Non, Colmar, c'est
0: okay.
1: J'aurais voulu.
0: Donc, ouais,
1: tu,
0: c'est.
1: Tu m'aurais dit Strasbourg, je te dis peut-être, mais là, non.
0: D'accord, ok, ouais.
1: Non, mais t'inquiète pas, mec, Oi Boys ou je sais plus quel groupe, tu m'avais fait la même, donc t'inquiète pas, je t'en veux pas. Et bon.
0: Tu vas te durette.
1: Non, oui, voilà, du coup, j'aurais voulu avec le morceau comme si c'était hier, sorti en 2004 sur l'album Partir sans dire adieu. Moi, c'est. Bon, je vais. Moi, c'était juste en fait pour.
0: Juste un truc, hein. Juste non, un truc. Juste un truc.
1: Un petit truc.
0: Juste un petit truc.
1: Oui.
0: Metz, Nancy, Colmar, Strasbourg, c'est l'Allemagne, hein, donc pour moi, c'est la même chose.
1: Allez, moi, je me dénigre de tout ça, je suis d'accord. Vous vous démerdez avec l'administrateur en général. Allez, super. Ah, pour avoir des emmerdes encore.
0: Oui, en bonne manière, vu ce que tu nous as passé au ce soir. Là.
1: C'est pas grave. Encore, c'est pas fini.
0: Voilà. C'est pas fini.
1: Non, voilà, non, j'ai passé. En fait, comme si c'était hier, c'est. C'est pour faire un petit coucou, un petit bisou à tous les gens qui... moi, je suis de la dernière génération... Enfin, sûrement la dernière génération de skin, de reskin, etc. Qui apprécient la fête, les copains et les conneries, en fait, et qu'on écoute du punk rock jusqu'à 4h du matin, voire plus. Et c'est des gens qui sont honnêtes, sincères, et je remercierai toujours les gens qui sont là, que ce soit Yuri, que ce soit Michel, les gens comme toi, Clément, qui, en fait, se bougent encore un peu les... Enfin bon, qui se bouge encore pour faire vivre cette scène. Qui,
0: j'ai eu peur.
1: Oui, j'ai failli dire une connerie, mais voilà.
0: Malgré ton âge, tu bouges encore un petit peu.
1: Mais voilà, même Grovin, je sais pas s'il nous écoute ce soir, ou même voilà, Flo, Beretta, etc. Merci à vous et merci aux jeunes de reprendre encore un peu le flambeau parce que ben, cette scène, elle est là, elle essaie de continuer. C'est compliqué parce que les scènes sont plus là, c'est plus le même peuple, c'est plus les mêmes envies. Mais juste comme si c'était hier parce qu'il faut. Faut se dire que ben on se casse la tête 5 jours par semaine au travail. Ben il y a 2 jours en fait où tu vois tes potes et n'hésitez pas en fait à un moment donné où vous breakez, faites de la musique, sortez, kiffez et ben juste en mettre kiffez avec vos potes quoi. Et hier c'est aujourd'hui et aujourd'hui c'est demain quoi. Et vraiment genre kiffez. Voilà. Ouais, c'est très figuré.
0: Oui. C'est hier, c'est aujourd'hui.
1: Et aujourd'hui, c'est demain. Donc voilà. Bon, allez. Donc voilà, n'hésitez
0: Confucius,
1: pas.
0: Confucius. Ensuite. 1925. Non.
1: Ouais. AV.
0: J'ai vu ça sur Facebook.
1: Ensuite, on a continué avec Litovsk, le groupe de Lyon. Il me suit du pet de bêtises.
0: Oh, je préfère pas te dire. Hein.
1: Voilà.
0: Tu veux encore dire que je raconte des conneries. Litovsk, je suis pas sûr, il me semblait que ça faisait de Bretagne, mais bon.
1: Ah ouais?
0: Mais oui, mais bon, après.
1: On verra ça. Pour les gens qui ont la réponse, envoyez un mail ou un fax. On verra plus tard.
0: Et ben, je vais regarder
1: donc
0: tout
1: voilà,
0: de suite.
1: Donc voilà, n'hésitez pas. Moi, c'est qui ne fut pas.
0: Voilà, ça vient de Brest, mais c'est pas grave.
1: Ah ouais?
0: Ben oui.
1: Après, Lyon, la Bretagne, c'est à côté, moi, je pense.
0: Oui, c'est comme Colmar et Metz, c'est ça.
1: Voilà, t'abuses.
0: Allez, on avance.
1: Là, t'abuses.
0: Bah, c'est encore plus à côté, hein. Excuse-moi, Metz et Colmar.
1: Ouais, c'est comme Paris-Marseille, quoi. Bref.
0: Lyon et Brest.
1: On verra plus tard.
0: Bon, bref, allez, vas-y.
1: Donc, voilà, donc, c'était le morceau Ce qui ne fut pas, qui, moi, m'a pris au trip quand il est sorti, que j'ai beaucoup kiffé en 2018, sur un EP qui est très très sympathique. Et, voilà.
0: C'est celui en noir et blanc, là, avec
1: exactement.
0: Le chien.
1: Exactement.
0: C'est sûr.
1: Voilà, qui s'appelle, je l'ai noté tout à l'heure, mais je l'ai plus, parce que je n'ai pas toutes mes notes, mais c'est pas si grave. Mais voilà, un petit. En tout cas, c'est une playlist pleine d'émotions. On va continuer parce que sinon, on n'est pas arrivé.
0: Hein. Oh, on est bientôt à la fin.
1: On est bientôt à la fin.
0: Oui, on n'est pas loin.
1: Moi, quand on va passer un morceau de Barcelone, je suis foutu.
0: Oh, bah, c'est maintenant. Donc, les grincheux, prenez des notes.
1: Pour ceux-là qui nous
0: parce que
1: pas,
0: là, on va vous donner.
1: On
0: va alimenter tous vos ragots. Et c'est parti. Et on vous en parle après.

0: Donc on a commencé avec les Herbert barcelonais.
1: Voilà, Ultimo Assalto.
0: Ultimo Assalto avec
1: Vivos y Pateando, sorti sur l'album Nuestro Orgullo Pasado, sorti en 2001. Si je ne dis pas de bêtises.
0: C'est le premier.
1: Il me semble, oui. Et
0: ça bah, passe.
1: Voilà, c'est un peu pareil. Bon, écoutez, c'est moi qui l'ai choisi et très clairement, je l'assume totalement. Ultimo Assalto, c'est méga bien. Je n'ai rien à dire là-dessus. Pourtant, j'ai une grosse préférence pour Ocho 95, bon, de Barcelone aussi, mais il faut pas renier. Moi, je ne connais pas leurs avis politiques et je pense qu'à un moment donné, enfin, la musique. Il faut l'écouter telle qu'elle est. Et me dites pas tous les raids là, oui, on n'écoute pas, on n'écoute pas. Vous êtes tous écoutés Ultimo, c'est tout comme The Reverse, etc. Voilà, voilà, c'était pour vous dire.
0: Ensuite, on a écouté Dos Minutos avec le morceau Ya No Sos Igual. Groupe argentin de la fin des années 80 qui tourne encore maintenant. Et ça, c'est leur best.
1: Classique, ouais, classique.
0: Leur classique. Quoi, ouais. Leur titre phare. Il est 21h.
1: On est bon.
0: On est bon ?
1: Voilà. On est temps de se dire au revoir après une petite dernière pause musicale ou pas ?
0: On le dira au revoir après, ouais. Parce qu'on a notre morceau gimmick. Mais voilà. Donc, juste pour vous rappeler que dans deux semaines, ça sera notre dernière émission. La 14e de l'année. Dernière émission de l'année. Où on essaiera de faire une spéciale. Ça risque d'être un petit peu le bordel,
1: ouais,
0: mais un joyeux bordel.
1: Mais un joyeux bordel parce que on prépare de très très belles choses.
0: Ben oui.
1: Et n'hésitez pas en fait à partager l'émission sur les réseaux sociaux. Voilà. Enfin, je te remercie Clément parce que moi c'était ma première année. Bon, je le fais maintenant parce que du coup j'aurai pas le temps de le faire. Je pense la prochaine fois. Mais je te remercie parce que c'était ma première année à l'émission. À la radio en général, parce que j'en ai jamais fait.
0: Bah, je crois qu'avec les deux morceaux que tu nous as passés ce soir, ça va être ta dernière.
1: Bah, écoute, c'est pas si grave, je l'assume totalement.
0: Non, je rigole.
1: Mais voilà, je tiens à te remercier, toi, et pour la confiance que tu as pu me donner en début d'année. J'espère que ça a plu mes choix musicaux, mes interventions, etc. On verra si l'année en septembre ou en octobre, je serai encore là. On en discutera au fur et à mesure. Mais merci beaucoup à toi. Parce que, ben ouais, bon, on discute, on verra ce que la vie fait.
0: Oui.
1: Mais voilà, parce que tu m'as donné.
0: Il n'y a pas de raison.
1: Tu m'as donné en fait beaucoup d'assurance, mine de rien, parce que ce fut très enrichissant pour moi en tant que personne. Et ça m'a énormément aidé personnellement en fait, que de venir parler ici de mes goûts musicaux qui peuvent parfois devenir extrêmes. Et encore, pour l'année prochaine, bon courage pour vos oreilles, mais vous avez le temps de vous reposer d'ici l'été. Donc voilà, on va continuer. Puis voilà, en tout cas, merci beaucoup Clément pour.
0: Oh, vas-y, donne.
1: Vous inquiétez pas, on est encore tous habillés.
2: Oui, c'est vrai. Et alors ils ont dit qu'il y avait une communauté hippie. Et ensuite ils ont dit que le jour du grand chambardement, ils se feraient une joie de s'assurer personnellement que tous les hippies de cette ferme soient éliminés.
3: Très bien.
2: Quoi ? Qu'est-ce que tu racontes, merde ? C'est très bien de tuer les hippies ?
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5: 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Bonjour.
6: Oi, mes Droogs. C'est la rayure. Il s'en passe des choses en ce mois de septembre 2025. Et notamment dans ce merveilleux royaume de Bretagne, avec la sortie de cette compile par le collectif punk brestois Petit Tonnerre, je veux parler de quelques coups d'éclat. Ça paraîtra le 19 septembre, je vous passe deux morceaux de ce Various Artist qui comporte pas moins de 20 groupes tous aussi bons les uns que les autres. C'est parti pour un coup d'éclat breton. Premier morceau, Syndrome 80 avec le morceau La Liste. Et le deuxième, ce sera Haute Vaisselle et Bravo Béton avec le morceau Je Déteste Brest.

Salut à tous, c'est Wati. Vous êtes bien à l'écoute de Droogies Radio. On va partir en Catalogne pour une nouvelle découverte avec un groupe qui s'intitule Guerra Interna. Ils ont sorti une excellente démo en avril 2020 que je vous conseille d'aller écouter sur Bandcamp ou alors en diffusion sur les ondes de la Droogies Radio. Je vais vous passer un petit morceau entre UK82 et Oi, fait par des Strateg assez surprenants. Tout de suite, Guerra Interna avec le titre El Temps s'escapa. Petite dédicace à Evelyne, merci pour la découverte.

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Direction l'Équateur pour le prochain titre avec les excellents Daga et leur titre Mi Ciudad. C'est à la demande de l'ami Andrés de Rome. Ciao Andrés.

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Buenos dias, c'est relou et fier cette semaine et on commence fort, c'est une émission à thème. Et comme t'as dû l'entendre avec cette petite intro, on part vers la ville espagnole de Valencia. Et là pour commencer, c'était ce All-Stars Band de Valence qui s'appelle Gornor. Ils ne parlent que de leur club de foot qui s'appelle le Levante. Et là, c'était la chanson Orgullo y Tradición. Bon, et t'imagines bien que si c'est une spéciale Valencia, bah, toutes les chansons vont être chantées en espagnol. Et bah ça nous réchauffe pour l'hiver, ça mon pote. Et comme tu connais bien la recette de l'émission, bah il y aura de la grosse œil qui tâche, mais avant ça, on va écouter des vieilleries punk des années 80. C'est pour ça qu'on démarre la fanfare avec le groupe Interterror, extrait de l'album de 1985 qui porte le même prénom que le groupe. Et le titre extrait de cet album s'appelle 1984, El fin del mundo ya está aquí. On enchaînera avec un groupe tout aussi vieux avec un chant féminin. Ce sont les Las Terribles y la Banda Fantasma. Et le titre que je vais passer c'est Tirate por el balcón. Eh ben, attache ta tuque, c'est parti, la numéro 53 de Relou et Fier.

Bah c'est relou et fier, et puis on commence gentiment à l'instant. C'était la Terribles y la Banda Fantasma avec le titre Tirate por el Balcón. Et juste avant, c'était Interterror avec 1984, El fin del mundo ya está aquí. Bon, à l'avenir, je choisirai des titres un peu plus simples à dire. Et c'est pour ça qu'on continue avec un vieux groupe qui s'appelle NES, tout simplement Nuevo Ejército de Salvación. C'est bien un groupe de Valencia, vous allez comprendre, parce que leur album s'appelle Alta Tensión. Ça me rappelle un groupe, mais ça, ce sera pour plus tard. Et du coup, ces petits gars de NES, ils ont une excellente chanson qui s'appelle La Oscura Gloria de un Mercenario. Et on va la passer. Suivra le vieux groupe La Resistencia, extrait de leur album de 1985 qui s'appelle El Odio y las Lagrimas. Et ce sera le titre Testamento.

Testamento du groupe La Resistencia à l'instant, c'était le groupe NES qui nous interprétait La Oscura Gloria de un Mercenario. Bon, ça y est, on a écouté des vieux trucs sympatoches, on va rentrer dans le vif du sujet les deux pieds devant. En commençant avec une légende de la Oi Valencia, c'est bien sûr le groupe Alta Tension. C'est un peu l'antipathique espagnol. On va y extraire un titre de leur album de 1998 qui s'appelle Volverán los Buenos Tiempos. Et ce sera la chanson Rompe las Barreras. Suivra ça The Shive Dogs. Extrait du EP de 2007 s'appelle Skinhead Barbecue. Je vais passer ce titre là. Et on terminera ce petit tiercé par une production certes récente. C'est le groupe Glory Boys. Ça date de 2016 du EP sous Democracia. Et ce sera, tiens donc, une reprise de Alta Tension. Et ça s'appelle Ciudadano Engañado. Allez, on attaque ce tiercé Alta Tension, Shave Dogs, Glory Boys. Et puis après, on passera l'instant Léo Major.

t'as bien fait te foutre l'OFR dans tes oreilles. Un petit tiercé dans le désordre, à l'instant tu viens de t'écouter une reprise d'Alta Tension par les Glory Boys. Entre temps c'était Shave Dogs et on avait commencé avec les légendaires Alta Tension, les vrais de vrais. Et comme on est bien motivé, on va enfin passer à l'instant Léo Majeur. Et qui dit Valencia et instant majeur dit bien sûr Mercancias. Pas grand chose, mais des productions de ouf malade, et c'est pour ça qu'on va s'écouter. En premier lieu, ce sera Bastardo de Ciudad, qui était sorti sur le EP Gold PA. Et après, ce sera le dernier titre de leur album qui s'appelle Tres, qui est plus un maxi. Et ce sera Señores de la Guerra. En avant pour Mercancias, je vous laisse entre de bonnes mains.

C'était épique comme jamais, bah oui, c'était Mercancias, puis comme par hasard, ça vient de Valencia. À l'instant avec la petite toune de sifflauge, c'était Señores de la Guerra, et avant, pour commencer cet instant, le haut majeur, encore une fois exceptionnel, c'était Bastardo de Ciudad. On continue ce relou et fier spécial Valencia avec deux trucs un peu plus rapides. On commence avec le groupe Social Combat sur un album qui date de 2010 qui s'appelle Fiel por Vida. Bon, c'est marrant parce que Social Combat au début ils chantaient pas mal en anglais, mais ils ont bien fait de reprendre leur langue maternelle et c'est pour ça qu'ils passent dans l'émission. Le titre que je vais passer c'est De Vuelta al Inferno, et on suivra avec une démo de 2015 du groupe qui s'appelle Templo del Pueblo. Bon, là c'est vachement rapide, hein. Puis on va tous se marrer parce que je vais passer le titre Pizza Satanica. Putain, tout un programme. Allez, on perd pas de temps, Social Combat et Templo del Pueblo.

mais comment ça te défrise un skinhead? Tout ça, c'était Templo del Pueblo avec Pizza Satanica. Et avant, tu l'avais deviné, mais non, parce que je t'ai prévenu avant de le passer, c'était Social Combat avec des Vuelta à l'Inferno. On lâche rien, on continue avec le groupe Last Warning. Ça vient d'un album de 1998 qui s'appelle Vol Damn Boys. Ils nous reprennent des classiques, mais aussi ils nous interprètent la chanson que je vais passer qui s'appelle Oi Grito de Rebeldia. Et on enchaînera avec un EP directement de 2019. C'est pas vieux tout ça. Le groupe s'appelle Lady Acero. Le titre du EP est le même. Et la chanson choisie, c'est En las

0: bien exécuté Las Sombras.
1: Et préalablement, c'était Last Warning avec le titre Oi Grito de Rebeldia. Il nous reste un petit quart d'heure d'émission et c'est pour ça qu'on va se passer le groupe Join the Rejects. Ça a déjà 10 ans, ça date de 2011, c'était extrait de l'album qui s'appelle The Real Oi from La Costera. Et je vais passer leur dernier titre qui s'appelle Vieras Glorias. Et après, un petit peu plus rapide, le groupe La Opposition, qu'une magnifique pochette, le EP s'appelle Justicia Valenciana, et le morceau choisi s'appelle Enemigo. On n'est pas si mal que ça dans Relou et Fier.
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Ah oui, reloué fier, la 53, spécial Valencia, on arrive bientôt à la fin, et c'était là opposition à l'instant qui nous interprétait Enemigo. Juste avant ce titre rapide, c'était Join the Rejects avec Viejas Glorias. Et comme il nous reste 10 minutes d'émission à passer un truc méga récent, ça date d'avril 2021, c'est le groupe Guardia, une petite cassette 6 titres sortie sur le label qu'ils ont sorti que ça, qui s'appelle New Spanish Recordings. Je vais passer le titre Guardia. Et après, pour un truc un peu plus hardcore, ce sera Poder Absoluto de leur album de 2016, qui s'appelle Puro Sonido Valencia. Il y a beaucoup leur ville dans les titres des chansons et des albums. Et du coup, on va se passer un titre qui nous rappelle Barcelone. C'est le titre Ultimo Assalto.

Allez, t'es chanceux, mon pote, c'est terminé cette émission spéciale Valencia. À l'instant, c'était Poder Absoluto avec Ultimo Assalto. Et avant, c'était Guardia avec le titre Guardia. Merci aux plus courageux d'entre vous d'avoir suivi cette émission. Et je tiens à saluer mes amis hispanophones qui ont dû bien se foutre de ma gueule. Mais bon, c'est pour vous que je fais ça, les gars. Et comme on va pas se quitter fâché, un petit dernier titre avant le coup de guillotine, ce sera Tropa de Elite. Ça date de 2018, c'est extrait du EP qui s'appelle El Sendero Hacia la Gloria. C'est le même titre que le nom du groupe, ce sera Tropa de Elite. Bon bah les gars, à la semaine prochaine, portez-vous bien et bougez.

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Vous êtes bien sur Droogies Radio, c'est l'instant découverte. On part tout de suite à Paris avec un nouveau groupe qui s'appelle Fracture. Alors Fracture, c'est Caro à la guitare qui jouait auparavant dans Lebel. À la batterie, on retrouve Mathilde qui joue également dans Parpaing. Et à la basse, on a Charles. C'est donc un groupe au chant mixte et avec un morceau en anglais sur les 5 morceaux qu'ils ont sortis. C'est censé sortir très rapidement chez Common People en vinyle, si j'ai bien compris, en LP. Je vous laisse écouter ce morceau qui s'intitule Brut. C'est Fracture, tout de suite sur Droogies Radio.

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Salut, c'est Juju pour une découverte et une exclusivité pour la Drouise. Oui, dans la série Nos Voisins ont du talent, je vous propose un groupe de nos voisins belges qui va sortir sur un label de nos voisins bretons. Et ouais, mon pote, il y a le groupe bruxellois Tesson qui sort le 12 janvier un EP sur le label Primator Crew. Et là, mon bouffeur de chicon, bah je te propose un 4 titres pour une valeur de 5 minutes 20. C'est incisif, c'est tranchant, c'est coupant. Enfin bon, je pourrais trouver plein de synonymes qui pourraient faire les jeux de mots avec Tesson. Mais là, un peu de sérieux, parce que 4 putains de titres de hoï bien garageuses, ultra rapides. Et des paroles aux petits oignons créées par le plus grand parolier de la hoï francophone. Et comme d'habitude, t'es pas obligé de me croire sur parole. Alors si t'aimes la hoï, le foot et la bagarre, on part pour une merveilleuse minute de son avec Tesson qui nous interprète mode turbo. 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

Direction l'Équateur pour le prochain titre avec les excellents Daga et leur titre Mi Ciudad. C'est à la demande de l'ami Andrés de Rome. Ciao Andrés.

0: 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Les grands-ducs et les boissons soif.
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0: Oui, monsieur. Les princes de la cuite, les seigneurs. Ceux avec qui tu buvais le coup dans le temps, mais qui ont toujours fait verre à part. 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Ils sont à 100 000 verres de vous. 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

Oh, mes drogues, cessez la rayure, subculture l'émission. Mon petit coup de cœur de cet été 2025, c'est le groupe Regress 86. La formation comporte des membres de Outro, Hard Times et Gonna Get Yours. Le nom de la galette, c'est Primitive Stomp. C'est sorti en juin 2025 chez Primator Crew. Le morceau que je vous propose, c'est I Can't. Il est court, mais efficace, 1 minute 17. C'est lourd, c'est gras, et comme je le dis dans ces cas-là, ça pousse les murs, c'est tout comme j'aime.

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1: Oi mes drugs, c'est la rayure. Une petite exclue et découverte, ça nous vient de chez nos amis de chez UVPR, Une vie pour rien. Ça sortira ce mois-ci, le 11 octobre 2025 plus précisément. Il s'agit de des Lillois de Camellia Sinensis et de la réédition de leur démo de 2023. Voilà, et je vous laisse donc sur le morceau « Cœur plein ».

On a également reçu un message de l'ami Thierry de Bretagne qui voulait écouter Jacques Mérine Expérience avec leur titre Sancerre Division.

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1: On commence notre croisière à balles au kilomètre 169 du Rhin. Pour cette première escale, on embarque les Vania Muffins, groupe emblématique de la scène baloise, connu pour son style qu'il a lui-même baptisé Sugar Oi. Une première escale pleine de mélodies avant de prendre le courant du Rhin. On monte le son sur Droogies Radio.

Les amarres sont larguées et nous descendons au Rhin jusqu'à Strasbourg, au kilomètre 295. Première et seule escale française de notre voyage avec Torquemada, groupe de la scène Oi strasbourgeoise. Une petite tasse dans l'Alsace avant de remettre le cap vers l'Allemagne.

Bienvenue en Allemagne. Nous voici à Mainz, au kilomètre 500, juste en face de Wiesbaden. Pour cette escale, on embarque un véritable équipage historique, Springteufel, formé en 1981. On pousse les moteurs et on fait résonner un sur Drogues Radio.

Le bateau poursuit sa descente et nous arrivons à Koblenz, au kilomètre 592, là où le Rhin rencontre la Moselle. Pour cette escale, on embarque œil à problème avec son mélange de punk, d'oil et de rock'n'roll. Une bonne escale avant de reprendre notre navigation vers le nord.

Le Rhin continue de nous porter vers le nord. Prochaine escale, Cologne, kilomètre 688. On fait monter à bord Sperrfeuer, groupe de la scène oil allemande avec un son direct et sans détour. Le bateau est à quai, les amplis sont branchés, on monte le son sur Droogies Radio.

Laurent nous amène maintenant vers les Pays-Bas. Prochaine escale, Rotterdam. Ici, on embarque Feyenoord, groupe de Rotterdam profondément lié à la culture Oi et à l'univers de Feyenoord, le club de foot.

Dernière escale et terminus de notre croisière. Après 7 jours de navigation, notre bateau arrive enfin dans le port d'Amsterdam. Pour terminer cette croisière, on embarque Savage Beats, groupe d'Amsterdam, avec leur morceau An Angel.

0: Fin de croisière, 7 jours, 7 escales, 7 morceaux, un fleuve, une croisière. De Amsterdam, le bateau aura descendu au Rhin au rythme de la Oi, du punk et du rock'n'roll. C'était Croisière Oi sur le Rhin avec Captain Stucky sur Droogies Radio.
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0: Dans Mon Loco Plus, on vous fait découvrir aujourd'hui Frenzy, un side project de membres de Béton Armé et de Conifère. On retrouve notamment Mathias, membre de Conifère au chant, à la guitare et à la batterie. Dan, que vous connaissez aussi à travers Béton Armé, assure la basse et les chœurs. Tandis que Fabio, également membre de Béton Armé, complète le groupe au chœur. Place maintenant à Frenzy sur Droguiz Radio. Nous commençons cette fatale démo avec le titre Warning Shot.
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0: Merci de nous avoir écoutés et restez sur Droogies Radio.
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Ces derniers mois, il parlait beaucoup de politique, ça c'est sûr. Il a passé trop de temps en prison, à mon avis. À force de fréquenter des skinheads, ça lui a retourné le cerveau.